0: mannen er.
1: Je suis là de des phrases ridicules.
0: Est-ce que ça est sådär så kan ni inte fylla va?
1: Alors, qu'est-ce que tu veux? C'est oui.
2: Oh non.